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1: Vamos essayer en live, justement. Allez. En live, en live.
2: L'album sur le 25.
1: Et sur le 25, j'ai dit quoi?
2: Je sais plus, mais c'était pas le 25.
1: C'était ça, bon, c'est ça ce que j'ai dit. Attention, en live, on y va avec Alex?
3: Yes. Allez,
1: ouais. Allez, Alex, notre camarade, is calling. Le nouveau single.
4: All right.